Des objets poussiéreux et incongrus se succédaient de part et d'autre de la vitrine. Bien qu'ils eurent l'air d'être terriblement neufs, il me semblait qu'un certain nombre d'années les avaient d'un seul coup revêtus du contour du temps.